0: Pour diminuer la transpiration parce que c'est vraiment désagréable et ça rafraîchit, ça permet aussi de garder les idées au propre et au clair quoi, parce que sinon ça engendre des fois un manque d'oxygène.
1: 法国卫生部长斯特凡尼·李斯特28号说，法国政府为医院紧急采购的3万台空调预计将在未来几天送达，以应。